Bonsoir Paris. Et bienvenue à une soirée avec Supertramp. Nous sommes très heureux de jouer à Paris. 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

Pour mon petit déjeuner aujourd'hui, ce l'après-midi, of course, j'avais une petite mousseline d'avocat et langoustine. Très bon. Et j'avais deux types of spaghetti. And un type of ravioli. Petit morceau de crème caramel. Beaucoup de vin. Et deux grands espresso. J'étais très... sorry, but it was an Italian restaurant. You can't have everything. But wasn't as good as breakfast in America.